0: The Fox Chronicles, from the collection of J.K. 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The fox fled from the brash woodsman and ran to hide in a dim, dark cave. From inside the cave came the voice of the misunderstood monster. It said, "That's all the time we have for this week, folks. 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
1: N'est pas disponible. 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